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Inspiré au ménage George Benson, le morceau nommé Give Me the Night, le morceau iconique de les années 80. Je suis un peu fin, je suis un peu de ta titre, mais je suis un peu de ta titre, Quincy Jones. Quincy Jones, c'est le haut, c'est le Ken Wara, Najah Michael Jackson, je suis un peu Donc, c'est Quincy Jones, Wara, Najah, le morceau de George Benson. Aïe, je suis un peu l'univers.

Forever is a long, long time. Un morceau de radio de Iconique hein, qu'on a découvert dans les années 70. Mais on va voir si le morceau est dans l'univers hip-hop. Qu'est-ce qu'il y a?